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2: Ah ben, on commence une grosse semaine avant la semaine prochaine où on sera en congé. Un dernier 5 jours avant un petit férié. Bon matin, Stéphanie Veillette.
3: Ben, bon matin, mon petit coulou.
2: Comment ça va aujourd'hui?
3: Ça va bien,
2: t'as-tu une bonne fin de semaine? Un beau fin de semaine comme le monde de Chaoui?
3: Le monde de Chaoui dit ça, un bon fin de semaine.
2: Un bon fin de semaine.
3: On travaillait 10 ans à Chaoui, là, les premières fois, j'étais comme, ça va pas?
2: Ça va pas?
3: Finalement, ben, tu t'habitues pis tu commences à dire ça.
2: Ouais, ouais, un beau fin de semaine.
3: Un beau fin de semaine. Ben oui, écoute, c'est rare, là, mais j'avais pratiquement rien prévu en fin de semaine.
2: Voyons.
3: Un week-end que j'ai rien, là.
2: Tu sens ta mort?
3: C'est rare. Ben, j'espère pas, là. Attendez au moins que je sois mariée.
2: Ah oui, c'est vrai, ouais. Ça serait bête.
3: Ouais, mais c'est rare que ça arrive. Mais justement, samedi soir, on est allé, mon chum pis moi, avec nos demoiselles et garçons d'honneur, jouer à des jeux de société au Randol pour qu'eux apprennent à se connaître.
2: Ah
3: parce
2: oui.
3: Que sinon, on les connaît, mais ils se connaissent pas.
2: Pas qu'ils arrivent le jour de tennis au Baluchon. Hein?
3: Salut,
2: salut, moi c'est Kay.
3: C'est ça.
2: Bon, ben merveilleux.
3: Hey, c'est vraiment le fun.
2: Oui, aujourd'hui, j'arrive avec un sujet joyeux. Je veux te donner un bon coup, Stéphanie Veillette.
3: Okay.
2: Je sais pas si t'as vu passer sur les réseaux sociaux. Je pense que ça date d'une semaine, mais si le message s'est pas rendu, il y a une pharmacie. Il y a une pharmacie à Shawinigan Sud, Michael Tourigny.
3: Mais Michael, c'est un de mes amis.
2: C'est-tu vrai?
3: Ben oui, vous allez le voir à mes noces.
2: Ben voyons donc,
3: ben oui. Ben oui, ben oui.
2: Hey, mais là, là.
3: Nos cadeaux d'invités, c'est des tampons.
2: Ah, ben justement, ça te coûtera pas cher. Ça vous coûtera pas cher de Cotex. Parce que, mesdames, chez Michael Tourigny, vous pourrez jusqu'en décembre acheter vos produits comme les tampons.
3: Menstruels.
2: Les produits menstruels, merci beaucoup. Au prix coûtant. Donc, lui, il ne se fera pas de cote là-dessus. Là.
3: Pas une scène
2: sur
3: tes patchs.
2: Pas une scène sur vos patchs. Avec le prix de la vie actuellement, on sait que c'est quelque chose qui est imposé dans votre vie, là, les règles.
3: Mais oui.
2: Toi, quand t'es dans ta période, il faut t'acheter ça, ces affaires-là.
3: Ben, faut que j'achète ça, certain.
2: Bon, fait que là, vous irez chez Michael.
3: Déjà que je suis pas endurable, puis vous m'endurez pas. Faut en plus que je dépense de l'argent que j'ai pas.
2: En plus. Ben, va chez Michael, c'est ton ami en plus.
3: Mais oui.
2: Fait qu'au prix coûtant, qu'est-ce que ça veut dire si jamais vous avez pas trop de références là-dessus? Si par exemple, la pharmacie Michael Tourigny, ça leur coûte à eux, au cost, comme on appelle, 2 piastres une boîte de Cotex, ben, ça va vous coûter juste 2 piastres la boîte de Cotex. Au lieu de 8 piastres. 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
3: Ça dépend parce que, entre autres, comme chez Family Prix, t'as la marque maison qui s'appelle Essentiel.
2: Des génériques.
3: Fait que c'est sûr, oui, t'as des génériques du Cotex. Fait que c'est sûr que ça coûte moins cher.
2: Okay.
3: Puis il y en a. Écoute, il y a tellement de produits. Tu sais, on est rendu avec des serviettes sanitaires vraiment bio en coton.
2: Oui.
3: Tu sais, c'est sûr que ça coûte plus cher. T'as la marque maison qui coûte moins cher.
2: Les Divacop?
3: T'as-tu
2: essayé ça, les Divacop?
3: Non.
2: Si j'avais un...
3: Me rentrer de main au complet là-dedans, là. Oh, mais
2: ben
3: non,
2: ben là, t'es un peu. Je pense pas que les filles qui ont Divacop se rentrent de main au complet.
3: Mais faut que t'ailles la chercher, dans le fond, à la fin de la journée, hein?
2: Ben oui, mais là, tu te rentres pas ça jusqu'au coude, j'imagine.
3: Ben là. En tout cas, c'est ça.
2: Allez voir chez Michael Tourigny.
3: Oui, exactement. Mais tu sais, c'est ça. Moi, je trouve l'initiative vraiment le fun parce
2: vraiment?
3: Que, tu sais, avec le coût de la vie, il y en a qui en arrachent.
2: Oui.
3: Puis il y en a qui négligent. Puis sans le vouloir, mais. Hey, je vois que
2: je peux
3: garde,
2: pas.
3: Je peux pas mettre.
2: M'a t'as fait mon tampon pour ma serviette sanitaire.
3: Mais ça n'a pas de bon sens. Ça n'a pas de bon sens parce que. Puis, tu sais, pour revenir au prix, il y en a de tous les prix. Mais c'est quand même. Tu sais, avec une boîte, tu peux faire peut-être une coupe de cycle, mais quand même, ça peut être comme un 15$ par-ci, par-là.
2: Mettons que t'es à ton épicerie où il faut t'acheter le papier cul, le savon à linge, le savon à vaisselle, puis en plus, t'es dans ta période.
3: Hey! Ça fait chier, moi, te le dire.
2: Ça fait chier. Puis, j'imagine que plus ta serviette est grande, plus c'est cher, j'imagine. Parce que j'ai déjà vu des serviettes sanitaires gros comme des claviers d'ordi.
3: Ben, il y en a. Ben oui, parce que, tu sais, quand t'accouches, là, faut que tu te mettes une méchante grosse patch là-dedans, des ice packs pis de l'aloise pis tout, là. Faut que ça aussi, c'est à prévoir dans ton budget quand tu vas accoucher.
2: L'aloise, fais-en pousser tout de suite.
3: Ben oui, exactement. Une feuille d'aloise dans le fond. Merci, bonsoir. Mais.
2: Fait que oui, allez voir ton ami Michael Tourigny, qui est genre de croiser à tes noces.
3: Vraiment, puis il est tellement fin, là.
2: Ah ouais?
3: Des initiatives de même, c'est pas dans les premières qu'ils font à sa pharmacie.
2: Ben
3: là.
2: Non, mais là, je sais qu'il
3: est full impliqué à Chaoui.
2: Ils sont carboneux depuis 2023, ils vont vraiment. Ouais,
3: vraiment, puis l'équipe est superbe là-bas, bien évidemment.
2: Oui.
3: Puis pour vous situer, Shawinigan Sud, juste à côté du métro, puis de la SAQ.
2: Exactement.
3: Fait que tu sais, t'économises sur tes tampons, fait que tu vas t'acheter une bouteille
2: de
3: vin
2: de rouge.
3: Pour. oublier que t'es dans le rouge parce que des fois, là, hey boy, qu'on n'est pas de bonne humeur. Moi, la première, hein, vous le savez, hein.
2: Ben, moi, je savais pas que c'était à cause de ça, cette affaire-là.
3: Non, mais vous le savez. Tu sais, il y en a qui ont des syndromes prémenstruels assez forts, là.
2: Pis toi?
3: Mais, ben, moi, vous me le dites. Hey, toi, tu vas être dans tes crottes parce que t'es pas
2: gérable. Ah oui, toi, t'es dans tes crottes aussi.
3: Moi, là, garde. Fait que, ou une petite palette de chocolat.

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1: Des petits bums.
2: Oui, deux petits bums.
1: Ah, Yann... ben...
2: Yannick Denoncourt, Stéphanie Veillette. Salut les petits bums.
1: Il voulait pas me laisser passer avec son char gris.
2: Je rentre dedans.
3: C'est Stéphanie Veillette dans une couple d'années.
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2: Hey, vous êtes en forme, les craqués?
1: Oui, oui.
2: Soir de

0: Match pour les Canadiens de Montréal.
1: Écoute, on oui. se peut plus, on règle ça en 5.
0: En 5?
2: Hey, non, mais
1: ben oui.
2: Avez-vous entendu dimanche soir quand que ça chantait Goodbye?
0: Oui.
2: C'était malade.
0: L'hommage à Daubèche, l'hommage, le monde qui capotait sur ben Daubèche, oui, c'était-tu oui. beau, c'était-tu ben. Émouvant?
2: Bolduc qui a scoré.
0: Yurai qui est toujours aussi beau.
2: Y a ah oui, c'est vrai, toi, c'est
0: Il est bon
2: Yurai.
0: Aussi, il a scoré aussi.
2: Moi, c'est Jagai.
0: Ah, wow. Hey, les crinqués, c'est toi qui m'as amené l'idée, Steph. Oui. Je vais, selon vos dates de naissance, avec ChatGPT, notre meilleur ami ici à Country Pop, quel type de joueur seriez-vous pour les Canadiens de Montréal? C'est quoi vos habiletés selon votre date de naissance?
2: Hey boy. Okay.
0: Et à quel joueur vous êtes associé en J'ai ce moment dans l'alignement des Habs?
2: OK, moi, il faut que je sois associé à Jacky.
0: Stéphanie Veillette, on t'appelle la compétitrice technique et intense. Balance, mais aussi des buts de signe plus direct, plus perfectionniste. Stéphanie serait du genre de joueuse qui déteste perdre ses batailles le long des bandes. Beaucoup d'émotions contrôlées, très disciplinée, mais compétitive en secret.
1: Très disciplinée.
0: Très, ouais, c'est ça. Style de joueur...
2: Peut-être des gueules, oui.
0: Oui. Forte en récupération de rondelles, bonne vision défensive, force aussi en fiabilité. Ça, elle arrivera à game en retard. Ah, ouais. Tes faiblesses peuvent devenir frustrées quand les autres suivent pas le rythme.
2: C'est vrai, ça.
0: Oui, absolument. Très exigeante envers elle-même. Et à qui on compare, selon ta date de naissance, ouais. 24 septembre 94, ton style de joueur, ben, t'as la mentalité qui nous rappelle Gallagher.
2: Ah ouais?
0: Pour l'intensité et le cœur, mais avec un côté plus méthodique.
2: C'est
0: aussi,
2: vrai, je peins mes cheveux aussi.
0: Exact.
1: Attends, c'est moi qui commence à avoir un petit Gallagher.
0: Un
1: là,
0: petit Gallagher. Toi, Yannick, 20 avril 77.
1: Ouais.
0: T'as un peu. Un mélange explosif entre. T'es comme entre les deux, le bélier taureau, toi.
1: Ouais.
0: Explosif, feu et solidité. Yannick serait clairement le vétéran.
2: Ah ouais.
0: Respecté du vestiaire, pas
1: Guy
0: besoin.
1: Lafleur.
0: Le Guy Lafleur, pas besoin de parler fort. Quand il embarque sur la glace, tout le monde le sent. Défenseur robuste au power forward, très physique. Faiblesse peut-être un peu têtu, parfois trop intense émotionnellement. Yeah. Protecteur de ses coéquipiers, leader naturel. C'est toi, ça.
1: C'est moi.
2: Bravo.
0: Et sais-tu à qui on compare dans l'alignement des Habs?
1: À Boum Boum Geoffrion?
0: Non, mais non, c'est dans l'alignement actuel. Tu serais un style entre Arbor Jacky pour le côté intimidant et Josh Anderson pour l'impact physique.
2: Mais non, là.
0: Oui.
1: Ah, je suis d'accord.
2: Yannick, là, ça serait un petit Lane Hudson, là. Tu sais, qui est tout
0: ben
2: cute, là.
0: Ben
2: oui.
0: Non, Lane Hudson. À vous, sa barbe des séries? C'est beau, sa moustache. Oui, exactement.
2: Ouais.
0: Et j'ai fait le mien aussi pour
2: trois poils.
0: Pour trois poils. Ma date de naissance, 9 octobre 91. Donc, balance, vision, intelligence sociale et créativité. Sur la glace, Nicolas serait le joueur qui fait le mieux paraître tout son trio. Et bye-bye. Pas nécessairement celui qui frappe le plus fort, mais celui qui contrôle le tempo. La passe impossible. Bon, vous en passez une. Allié au centre offensif, très bon IQ hockey. Je sais pas ce que ça veut dire. Excellent avantage en avantage numérique. Genre de joueur qui élève son niveau en série. Mon Dieu, c'est
2: ça.
0: Je peux vous croire. Et savez-vous à qui on me... ben en fait, mes faiblesses.
2: Ouais.
0: Peut-être parfois trop réfléchi avant de tirer. Préfère des belles séquences en jeu simple. Aucune de ce qu'ils veulent dire. On me compare à Nick Suzuki pour le calme, le jeu, et un peu à Cole Caulfield pour la créativité offensive.
1: Ah, ben non. C'est beau, ça.
2: Pis t'as autant de poils d'en face que Cole Caulfield.
0: Pis de Nick Suzuki. Un mélange
2: c'est
0: d'un
2: vrai,
0: nain.
2: C'était bien clairsemé, hein?
0: Un nain pis un asiatique mélangé ensemble, c'est moi, ça. Hey, on gagne ça combien à soir, les crinqués?
1: Avoir le dernier match, moi, je dis, mettons, tout ça. 6-1.
0: 6-1?
2: 6-1.
0: Moi, je pense un 4-2. Là, ça fait deux défaites que les Sabres ont. D'après moi, ils vont venir.
1: Peut-être. Moi, je suis d'accord.
0: Un 4-2. On va gagner, mais d'après moi, ils vont peut-être jouer un peu plus robuste. On verra bien.
1: Un moins grand écart.
0: Hey,
2: mais dimanche, ça arrête. Pas, en plus, il y a un but qui a été refusé.
0: Oui, oui, je sais, Colin Debin. Les refs sont vendus.
2: Oui.
1: Ah, les maudits refs.
0: Hey, bonne journée, Yannick.
1: Salut.
2: Salut.

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1: Vraiment.
2: Bonjour les crinqués.
3: Bonjour.
2: Vous avez l'air tannant pour commencer notre mercredi.
1: Bonjour.
2: Ah mon Dieu Seigneur. Vous êtes en forme?
3: Oui.
2: Bon, parfait. Vous savez qu'est-ce qui s'en vient là, comme saison? Là?
1: L'été?
2: L'été, oui. Oui.
3: Ça paraît pas tôt, mais ça s'en vient.
2: Des vins là, cette semaine.
1: Yes.
2: Mais grosse saison pour les mariages.
1: Ay, non, je vais stresser, là, Nico.
3: On
1: là.
3: Va pas encore parler de mariage.
2: On va parler de mariage, Yannick.
1: Non, hey, moi, ça s'en vient, là.
2: Je sais que ça s'en vient, mais ça s'adresse plus à toi puis moi, Yannick.
3: OK.
2: Parce que on va y aller à ce mariage-là.
3: Ben oui.
1: Ça va C'était de bon mariage. Il y avait du bon chicken swell.
2: Ça va coûter ton hypothèque, puis moi, ça va me coûter peau du cul.
3: Un paiement d'hypothèque.
2: Un paiement d'hypothèque, exactement.
1: Imaginez-moi la facture.
2: Hey, t'imagines.
1: On vous fait payer votre repas de ce que ça nous coûte, genre, tu sais, pour vous faire manger, là. Le reste, c'est nous qui assume. Là.
2: Hey, rappelez-vous.
3: Ça a besoin d'être bon.
2: Ça, mais j'espère que c'est bon. C'est le 23 juillet, d'ailleurs, au Baluchon.
1: À 9h le matin.
2: On vous rappelle, mais non, ça s'adresse à toi puis moi, Yannick, et à tout le monde qui sont invités au mariage de Steph. Combien faut-il donner en cadeau? Et peut-être du monde qui va avoir des noces, en fait, pour l'été qui s'en vient, puis il y a même des noces en fin de semaine. Là.
1: Nous, c'est écrit, on veut pas de cadeau parce que vous payez votre repas.
2: Ah, OK. Toi, Yannick, combien tu penses qu'il faut donner?
3: Un cadeau?
2: Ouais.
3: Là, étant donné qu'on paye notre repas, ça nous coûte déjà assez cher, ils n'en auront pas de cadeau. Ah oui. Parce que,
1: et nous, c'est mentionné.
3: C'est okay. ça. Fait qu'on n'en donnera pas. Mais je sais, pour moi, un cadeau, je sais que j'ai un neveu qui s'est marié il y a peut-être 2 ans, puis je pense qu'on est allé avec un 100 pièces par personne, genre quelque chose genre là.
2: OK. Et ça dépend de votre lien. Par exemple, Steph, si tu invites des voisins, si vous invitez des voisins, c'est entre 25 et 40 $ qu'on peut donner et comme cadeau de noces.
3: Okay.
2: Si on est des la famille ou des amis proches, je pense que c'est notre cas.
1: Ben, Yannick, il aime pas ça être mon ami.
2: Non. Il faudrait donner entre 40 et 75 $.
1: Ah ouais?
2: Oui. Donc, prenez ça en note si vous avez des noces prochainement.
1: Yannick.
3: Moi, j'avais pensé y acheter un toaster.
2: Dans le temps, il faisait ça, hein?
1: Ben oui.
2: Mais là,
3: il y avait une belle table avec des cadeaux, là. Dans le temps, moi, j'ai vu des photos de mariage de mes parents.
2: Ah ouais?
3: Qui sont rendus en jeu aujourd'hui.
1: Ils étaient ensemble.
3: Ben, c'est ça. C'était pour le trousseau, là. Tu sais, il y avait un toaster. Puis, tu sais, il y a des affaires que je reconnais sur la table.
2: Ben, voyons, que tes parents avaient encore quand t'étais là.
3: Genre, de la coutellerie, là. Puis des chaudrons, puis des affaires-là.
2: Voyons donc. C'est bien drôle, ça. Si vous êtes grands-parents, parrains, moraines, souvent entre 100 et 200 piastres, selon les habitudes de la famille. Ça commence à faire comme cadeau, hein, dirais. Tabarouette.
1: Ouais, mais on a du monde qui nous ont donné plus que qu'est-ce qu'on demandait déjà.
2: C'est vrai?
1: Ouais.
2: Ben voyons donc.
1: Ouais.
2: Puis j'imagine que ces sous-là, à ça, parce que là, à ça, on donne plus un blème d'heure, surtout dans ton cas, vous êtes meublé puis toute l'équipe.
1: Ben oui.
2: Est-ce que, à quoi ça sert, les sous? C'est-tu pour un voyage de noces? C'est-tu pour...
3: Ben, moi, c'est pour rembourser une partie des frais de mariage.
1: Ouais, c'est ça. Est-ce que ça nous coûte? Parce que, hey boy, si je vous sors la facture estimée, vous allez chier, t'sais.
2: Ah, c'est vrai? Ah, mon Dieu Seigneur. Donc,
3: ça doit coûter cher, en effet.
2: C'est sûr que ça doit coûter cher.
3: Mais dépendant du type de mariage qu'on fait. Là,
2: ah oui.
1: Puis de nombre d'invités, tu sais, nous, on voulait pas juste avoir. Tu sais, j'ai une grande famille, mon chum aussi, on a beaucoup d'amis, on voulait inviter nos collègues, tout le kit. Fait que c'est sûr qu'on a choisi une place où est-ce qu'on peut accueillir plus de monde. Fait que c'est sûr que plus qu'on est de personnes, plus que ça coûte cher parce que, tu sais, on paye du vin à chaque invité. Puis tout. Fait que c'est sûr que plus qu'on est, plus que ça nous coûte cher.
3: C'est sûr.
1: Mais c'est une couple de dizaines de milliers de dollars.
2: Une couple de dizaines de milliers de dollars. Hein?
1: Puis là-dedans, on n'est pas habillé, peigné, maquillé.
2: Lâche-moi donc. Eh bien là, tu vas te maquiller et te peigner tout seul, non?
1: Non, c'est mon amie Sarah.
2: Ah oui,
1: tu connais Sarah Genet.
2: On la salue. On va se faire te maquiller et peigner, nous autres, Yannick? Ou
3: Non, moi, ça va être moi-même qui va mettre un petit peu de gel dans les cheveux, puis ça va être
1: Du fond rajout puis du gloss.
3: Je vais fouiller dans mon garde-robe, là, j'ai une chemise avec un pantalon propre, ça va être ça.
2: Fais-tu encore ton habit de balle?
3: Ben non, écoute.
1: J'espère juste que tu vas mettre tes man-made, Yannick, pour mes.
3: Ah, je vais te les montrer.
1: Non, pas obligé, là. Non, mais pas des vieilles bobettes trouées pour mes noces.
2: Avec une petite fleur, là, attachée dessus.
1: Oh. Fait que, tournesol.
2: Voilà, c'est tout dépendamment de votre lien avec le ou les mariés.
1: Et puis moi, je suis curieuse. Est-ce que vous avez des mariages cet été? Textez-nous 819-519-1031.
2: Ah, ben je vous texte sur le champ.
3: Imagine ceux qui en ont 3-4 pendant l'été.
2: Hey, 3-4 mariages
3: ça va
2: pendant l'été.
3: Cher.
1: Ben, tu gardes la même robe pour tous les mariages.
2: Ah, ben oui, c'est vrai.
1: Mais oui.
2: Tout ce t'es invité mariage, ça arriverait avec ta grande robe.
1: Ma grande robe de mariée.

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2: Hey, on vous dira pas ce qui se passe hors micro, Yannick.
3: Non.
2: Tu rigoles bien ce matin?
4: On rigole.
2: Ah, ce qu'on rigole. Vous êtes en forme pour ce beau jeudi?
4: Oui, certainement.
3: Ben, certain.
2: Steph qui est encore sur son téléphone.
3: Tout le temps. Arrêtez, c'est même pas vrai.
4: Je sais pas si vous avez regardé la série Hors réseau, là, où
2: il oui.
4: garoche du monde. Là,
2: elle a meurt après 5 minutes.
3: Arrêtez donc. Non, moi, je vais mourir à cause des bébites.
2: Ah oui, c'est ça. Mais t'es-tu capable de faire un feu?
4: C'est ça.
3: Hey, y ont-tu des briquets là-bas?
2: Non, t'as rien. Je pense que c'est des pierres de feu maximum.
3: Mais là, non. Je peux pas sortir avec un scout.
2: Les crinqués, saviez-vous que Mère Teresa est redevenue au monde?
3: Mais voyons,
2: elle s'est réincarnée, ressuscitée, un jeune Libanais de 30 ans. Avez-vous vu les gars qui patchent des nids de poules à Montréal?
4: Ah, ben oui, oui, j'ai vu ça.
3: Non, j'ai pas vu ça.
2: T'as pas vu ça?
4: Oui.
2: Il y a deux gars, je sais pas son de quelle nationalité, là, mais bref, c'est pas l'important. Ils se promènent avec des petits dossards et ils vont boucher des nids de poules à gauche et à droite dans la ville de Montréal gratuitement. Là. Ils se promènent et là, ça fait un buzz en ce moment sur les réseaux sociaux.
3: J'ai pas vu ça passer, mais...
2: Eh oui, c'est toi, t'as vu ça, Yannick?
4: Oui, j'ai vu ça. Pourtant, t'es tout le temps sur ton téléphone.
3: Hey,
2: c'est vrai, en ce moment, tu pourrais checker. Mais les gars se promènent avec des poches d'asphalte. Il y a Cheyenne West, là, un grand YouTuber qui a patché des trous hier. Et là, le gros fun en ce moment, c'est de texter son adresse à Montréal, bien évidemment. Et les gars vont se pointer dans ta rue, patcher les trous. Parce qu'il y a des trous, là, mais c'est même plus un nid de poule.
4: Je sais pas si vous avez été faire un tour à Montréal dernièrement, là, mais c'est catastrophique.
2: Il y en a un là, qui ont montré.
3: Mais même des fois, c'est catastrophique.
2: Il y en a un qui ont montré, là, c'est qu'il est à peu près 2 pieds de circonférence, peut-être. 30 cm de profond.
3: Ben, voyons.
2: Une règle,
3: donc.
2: De petite école, là.
4: Ouais.
2: Ça te pète un pneu, ça pète la suspension.
3: Tu prends ton bris là-dedans.
4: C'est un nid d'autruche.
2: Ben, oui, c'est un nid d'autruche. Ben oui, c'est un poupon, tu peux lui donner son bain là-dedans.
3: Ben, OK.
2: Comme
3: oui,
2: un signe de cuisine. Vous autres, dans votre coin, toi, Yannick, c'est pas pire, les nids de poules? Est-ce que vous aurez besoin de ces deux gars-là?
4: Ben, moi, chez nous, c'est pas si pire. Là. Moi, je suis dans un quartier résidentiel qui est pas trop passant, fait que c'est quand même pas trop pire. Mais moi, il y a un endroit, là, je le dis souvent, là,
3: où ça?
4: Sur l'autoroute 40, là, à la hauteur de Berthierville, dans ce coin-là.
3: Ah! Le viaduc!
4: C'est épouvantable.
2: Ah, oui.
4: Ma blonde, l'autre fois, avait son téléphone dans les mains, elle l'a quasiment échappé.
2: Ah oui, je sais.
4: C'est
2: une espèce de joint de jonction.
3: Non, mais c'est fou.
2: Puis là, avant, puis là, après aussi, il est pas asphalté comme faux, là.
3: On dirait que tu jumps, là,
4: Entre Berthierville, la Valtrie aussi, un bout là, de la 40, là, c'est épouvantable.
2: Ah, c'est terrible.
4: C'est épouvantable.
2: Récemment, j'étais allé, bonne chance, si vous allez à Chaoui en fin de semaine, vous allez passer devant le Centre des Arts, le boulevard des Hêtres.
4: Ah, oui.
2: C'est Bagdad.
3: Ah,
2: c'est...
3: ouais.
2: Eh, my God, les gars qui patchent à Montréal, là, ils pourraient passer 850 poches. Ils n'auraient pas 3 semaines juste à patcher le bout en bas de la côte devant la piscine du Centre des Arts. Oh,
4: oui,
2: c'est,
4: oui, c'est vrai.
2: C'est vraiment l'enfer.
3: Je suis pas allé là.
2: Ah, mon Dieu. On pourrait y aller avec l'auto de la station aujourd'hui.
4: Les chocs.
2: Oui.
3: Ben oui.
2: Fait que salutations à ces mecs qui finalement font la job de Valérie Plante, mais c'est pas ça.
3: Non, mais le feriez-vous, vous autres, travailler dehors comme ça, des emplois saisonniers?
2: Oui, je pense que oui.
3: Ben oui.
2: Si j'ai du chômage l'hiver, oui.
4: Ben oui.
2: Je serais bien, je pense.
4: Hein, ça tient en forme.
3: Ah, moi, j'aurais peur d'avoir des rides à cause du soleil.
2: Quoi?
3: Ben parce que t'es tout le temps dehors.
2: Ben oui, mais tu mets de la crème, tu n'as plein de crème.
3: Ben oui.
4: Ben oui, t'es bon là-dedans, mets de la crème.
2: T'imagines, après ça, là, des saisons.
3: Moi, je pense aussi aux signaleurs. Quand il y a des travaux, là.
2: Ah, mon Dieu.
3: Ils sont plantés de bout, il fait 40
2: degrés. Sur de l'asphalte neuve qui brûle. Fait 40 degrés.
3: Ils ont vu salut si vous travaillez dehors.
2: Ben, matin, c'est sûr que c'est un peu plus mollo sur la chaleur. Ils doivent être bien, de signaleurs, là.
3: Ben oui.
2: Mais ça s'en vient. Même ceux qui font des.
3: Saisons, là.
2: Ceux qui font des toitures.
4: Ah, oui, ça aussi.
2: Ça, là, t'es vous, là, déjà au mois de juin, là, sont noirs comme la poêle, mais grillants d'habitants, là.
3: Mais oui, c'est ça, ils enlèvent leur t-shirt.
4: Faut pas chialer des travaux si on chiale que les routes sont lettres, par exemple.
2: Exact. Ça, c'est mon père. Tout partout, puis après ça, les maudits travaux, puis t'es comme, ben là, c'est parce que qu'est-ce que tu veux,
4: là? C'est en plein ça.
2: Qu'est-ce que t'aimes entre les
4: travaux? On veut que nos routes soient belles.
2: Exactement, fait que, ben, je souhaite un bon jeudi, les crinqués.
3: Ben, merci, Coulou!
2: Au revoir.

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1: Coucou, Ariana Love.
2: Coucou, coulou.
1: Aujourd'hui,
2: c'est
1: tu nous...
2: Fait, hein,
1: coucou, coulou. Hey, c'est coulou. Vrai.
2: Coucou, coulou.
1: Notre payant au Scrabble. Aujourd'hui, tu nous arrives avec un autre quiz parce que le vendredi, on aime ça finir la semaine avec des petits jeux. On joue dans notre char, dans notre salon, dans notre cuisine, en télétravail. Et ben là, c'est quelle journée internationale aujourd'hui?
2: Aujourd'hui, c'est la journée internationale de la biodiversité. Okay. C'est quelque chose qui nous touche quotidiennement.
1: Ben,
2: c'est
1: oui.
2: Littéralement notre environnement dans lequel on vit. Et là, ben j'ai décidé de te faire un quiz sur la biodiversité mondiale.
1: Oh, mon Dieu!
2: On va tester ton national géographique en de toi. On va voir si Charles Tisser et toi, vous venez de la même souche.
1: Peux-tu l'appeler?
2: T'as droit à un appel.
1: OK, Charles, stand by, Charles.
2: Quel pays possède la plus forte concentration d'espèces végétales au kilomètre carré? Est-ce que c'est la Russie, l'Équateur ou l'Australie?
1: L'Équateur.
2: L'Équateur, bonne réponse. Quel groupe d'animaux représente environ 80% de toutes les espèces connues sur Terre? Les poissons, les oiseaux, les insectes.
1: Les poissons?
2: Les insectes.
1: Les insectes, c'était mon deuxième choix.
2: Quel écosystème couvre moins de 1% de la surface de la Terre, mais abrite environ la moitié des espèces terrestres?
1: Le chêne du Nil.
2: La toundra, la forêt tropicale ou la savane?
1: La toundra?
2: La forêt tropicale.
1: Ah, ouais.
2: La toundra, il y a focale.
1: Ah non, ouais, t'as raison.
2: La toundra, c'est le nord. Là, c'est où il n'y a pas de...
1: Dans ma tête, j'avais l'espace que ça occupe, mais non.
2: D'ailleurs, la gang, si jamais vous voulez faire un road trip et être dépaysé à 100%, partez sa côte nord cet été.
1: Ah
2: passez
1: ouais?
2: Cette île Havre-Saint-Pierre. C'est un dépaysement total. Il y a
1: plus
2: d'arbres. Les arbres les plus hauts, là, ça va à tes genoux parce que t'arrives dans la toundra, littéralement.
1: C'est vrai.
2: Le week-end partout, pour vrai, c'est...
1: Il n'y a rien.
2: C'est assez spécial.
1: Il n'y a pas de Costco à tête à la baleine.
2: Hey boy, je n'en ferais pas. Quel pays compte le plus grand nombre d'espèces amphibiens au monde?
1: Okay.
2: Le Japon, la Colombie ou la Finlande?
1: Amphibiens, la Colombie.
2: La Colombie, exactement. Plusieurs types de grenouilles. J'ai pas le nombre d'espèces de grenouilles, mais il y en a énormément.
1: Ah ouais, c'est clair.
2: Environ quel pourcentage des plantes à fleurs dépendent des pollinisateurs? Est-ce que c'est 25%, 50% ou plus de 90%?
1: Hey, j'ai le feeling 90.
2: Plus de 90, effectivement. D'où, d'ailleurs, on en avait parlé. Hein,
1: oui.
2: Fille abeille, c'est vraiment
1: important.
2: C'est vrai,
1: important. Au début du mois de mai.
2: Ça se fait pas seul, la pollinisation. Quelle zone marine est reconnue pour sa biodiversité exceptionnelle? Avec plus de 75% des espèces coraux connues. Est-ce que c'est la mer Baltique, le triangle de corail ou encore le golfe du Saint-Laurent?
1: Ah non, le triangle de corail?
2: Oui, la barrière de corail.
1: Barrière
2: côté
1: de corail.
2: De l'Australie.
1: Ah, c'est en Australie, oui.
2: C'est super beau. Évidemment, elle est en jeu là, avec les réchauffements climatiques.
1: Oui.
2: Là, elle a réduit, mais elle commence tranquillement, pas vite. On a pris soin là, du côté de l'Australie à regagner une certaine taille, mais on n'est pas rendu encore là. Alors, il faut faire vraiment attention et prendre soin de notre biodiversité.
1: Ah, il doit y avoir des requins là-dedans.
2: En Australie, pour vrai, là, tous les animaux dangereux et mortels de la planète se retrouvent en Australie. Fait que rendu là, c'est à vos risques et périls. Quel animal disperse naturellement des milliers de graines en forêt tropicale grâce à ses déplacements? Le crocodile, la chauve-souris frugivore ou encore le manchot?
1: Ben voyons. La chauve-souris?
2: Oui, la chauve-souris, elle mange des fruits. Et l'affaire, c'est qu'elle mange le fruit en entier. Elle digère les fameuses graines qu'elle n'est pas capable de digérer dans son système. Donc, quand elle évacue son numéro 2, ben, ces graines-là tombent partout dans la forêt.
1: Voyons.
2: Et ça fait repousser
1: des
2: arbres fruitiers et des fruits un peu partout.
1: J'ai mon voyage.
2: Quelle menace est actuellement considérée comme la principale cause de perte de la biodiversité? Est-ce que ce sont les aurores boréales, les destructions des habitats naturels ou les éclipses solaires?
1: Ben,
2: évidemment.
1: Ouais, oui. Les aurores boréales sont bien carrées, sont chill avec nous autres.
2: Donc, en fait, c'est vraiment l'humain. Là, de plus en plus, on essaie d'enlever des arbres pour construire des buildings, mais c'est le contraire. Il faudrait regarnir nos rues d'arbres géants. Là. Je m'ennuie de ça. Quand on était jeune, on rentrait dans une rue avec plein de gros arbres matures qui couvraient de bord en bord de la rue. Ben, c'est vraiment important, notre biodiversité, si on veut garder notre belle planète en santé.
1: Ah, merci de nous conseiller là-dessus, Ariana.
2: Voilà, t'as pas eu besoin de Charles Sapp, t'étais pas super.
1: Hey, c'est vrai, hein?
2: T'es comme un national géographique de la Mauricie.
1: Jamais j'aurais cru que je savais ça, moi, la fin des grenouilles en Colombie. Charles Sapp, tu parlais très bien.
2: C'est moins niaiseux.
1: Oui, hey, bon week-end, Ariane.
2: Bon week-end.

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1: Ben bon début de journée à vous, les tôt du dimanche matin. C'est Yannick qui est là avec vous jusqu'à 8h30 avec beaucoup de musique pour vous accompagner en ce début de journée. Ouais, qui sera un peu gris, je vous dirais. Il y a des possibilités d'averses aussi là, pour aujourd'hui. Je vous en parle là, dans les prochaines minutes. Ce que j'ai en musique pour vous autres pour commencer ce début de journée. Cœur de pirate s'en vient. Okoumé, il y aura également aussi Patrice Michaud dans les prochaines minutes. Les respectables Roxane Bruno. Mais on part ça avec Marc Dupré avec Tiens ma main jusqu'à la mort à Country Pop et sur l'application Radio Country Pop. Bon début de journée.

Ouais, j'espère que vous avez profité de la journée d'hier, de samedi, du soleil qu'on a eu hier pour faire un peu de travaux autour de la maison, aller prendre l'air un peu à l'extérieur, parce qu'aujourd'hui, ça va être un peu plus gris. Peut-être pas des averses toute la journée ou de la pluie non-stop là, pour aujourd'hui, mais quand même, il y a 60% là, de risque d'averses pour la journée, avec un max de 12. Et pour le début de la semaine aussi, ça va être gris et pluvieux là, pour commencer la semaine. C'est quand même de la pluie là, pour demain lundi, avec un maximum prévu là, de 16 degrés et alternance soleil-nuage pour la journée de mardi avec un 60% de risque d'averse aussi, avec un max de 19. Donc, on en a peut-être pour 3 jours avec des journées un peu plus moches, si on peut dire ça comme ça. Mais ce qui n'est pas moche, par exemple, c'est la musique qu'on vous offre ici à Country Pop. Un bon vieux souvenir des respectables avec l'argent fait le bonheur à Country Pop. Bon début de journée en ce dimanche.

vous accompagne. C'est Country Pop le matin, édition week-end en ce dimanche matin. Yannick Denoncourt qui est là avec vous jusqu'à 8h30. On est là sur semaine aussi, là, vraiment toute une belle programmation qu'on vous invite à découvrir ou redécouvrir ou peu importe, à continuer de nous suivre. Entre autres, le matin, c'est Nico qui est là pour Country Pop le matin entre 6h et 8h30. Nathalie Simard, oui, la seule et l'unique, la vraie, là, Nathalie Simard qui est avec nous autres depuis un certain temps. Elle est là avec vous du lundi au jeudi de 8h30 à midi. Donc, vous êtes accompagné au bureau par Nathalie Simard, rien de moins. Donc, votre meilleure collègue de travail. Donc, soyez là. Nathalie qui a toujours de belles anecdotes à nous raconter et aussi de la bonne musique à nous faire entendre là, tout l'avant-midi. J'y suis pour Country Pop le midi avec mes collègues journalistes de la salle de nouvelles. On vous parle d'actualité locale et régionale. Et également, ben, à 13h, c'est Stéphanie Veillette qui embarque pour Country Pop au travail en après-midi. Et sur le coup de 16h, et là, on est là avec Country Pop au retour avec Brigitte Boisjoli, la seule et l'unique. Ah oui, la pimpante Brigitte Boisjoli qui est avec nous autres et Stéphanie Veillette et moi-même. Donc, on vous accompagne pour terminer la journée de 16 à 18h. On a toujours ben du gros fun. Soyez là pour terminer la journée avec nous dès demain. On y va avec les Cowboys fringants. Voici Chêne et Roseau à Country Pop le matin, édition week-end. Il est

C'est encourageant, hein? L'été s'en vient. On est rendu le, quoi, le 25 mai aujourd'hui. On est le 24, Yannick. 24 mai aujourd'hui. Ça achève le mois de mai, bientôt le mois de juin. Il y a plein d'événements, hein, qui ont lieu au mois de juin. Entre autres, du côté de Shawinigan, il y a le Festival Énergique qui en est à sa deuxième édition qui revient très bientôt. C'est à la fin de semaine du 12-13 juin prochain. Donc, ça, c'est un signe que l'été s'en vient. On a annoncé également un petit peu plus tôt cette semaine les artistes qui seront présents pour la fête nationale pour la Saint-Jean cette année. Vous savez qu'il y a toujours un gros événement régional qui se promène un peu partout chaque année dans la région. C'est jamais la même municipalité qui l'offre. Cette année, c'est du côté de Trois-Rivières, dans le secteur Saint-Louis-de-France. Et c'est Émile Bilodeau qui sera là sur la scène cette année. C'est l'artiste qui a été choisi. Donc, gros party de ce côté-là, mais je sais qu'il y a d'autres festivités qui ont lieu un petit peu partout, là. Entre autres, au parc de la Rivière-Grand-Mère, habituellement. C'est là qu'il y a un gros party, gros feu de joie, gros feu d'artifice. Du côté de Louisville également, chaque année. Donc, ça brasse pas mal. Donc, il y a plein de festivités un peu partout. Dans les prochains jours, on aura la programmation complète là, en détail sur le site Internet de la fête nationale. Donc, vraiment, on se prépare à ça. Et ça s'en vient aussi au mois de juillet prochain, hein, ce spectacle à grand déploiement donc à l'amphithéâtre Cogeco à Trois-Rivières. Spectacle hommage du Cirque du Soleil à Jean Leloup. Justement, le voici, Jean Leloup, avec la vallée des réputations à Country Pop. Bon début de journée, bon dimanche.

Belle activité à faire si la température le permet. Aujourd'hui, c'est la 35e exposition de voitures anciennes du Club de voitures anciennes de la Mauricie. Ça se déroule encore une fois toute la journée. Ça avait lieu hier, mais ça se déroule aussi aujourd'hui au parc La Violette à Trois-Rivières. Donc, plusieurs activités sur place aussi, là, outre la présence des belles d'autrefois. C'est gratuit, donc l'entrée est gratuite. Parc La Violette, allez voir ça. Donc, souvent, ça nous rappelle de beaux souvenirs. Hein. Souvent, on peut croiser la voiture que notre père conduisait quand on était jeune. Ça nous rappelle plein de belles choses. Donc, et on peut jaser aussi avec les propriétaires de ces belles d'autrefois. Donc, il y a des gens qui travaillent fort, hein, qui entretiennent ces voitures-là comme si c'était la prunelle de leurs yeux. Donc, toujours intéressant de jaser avec eux. Donc, je vous le rappelle, c'est aujourd'hui dernière journée pour en profiter. C'est gratuit. 35e édition de cette exposition de voitures anciennes du Club de voitures anciennes de la Mauricie. On y va avec Phil J. Smith. C'est Country Pop le matin en ce dimanche.

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1: Bon réveil à vous en ce dimanche matin. C'est Yannick Denoncourt qui est là avec vous, qui vous accompagne pour bien commencer cette journée de congé. Peut-être pour vous, peut-être que vous en allez au travail aussi ce matin. De l'excellente musique pour vous autres, pour vous accompagner. Des souvenirs aussi pour vous autres, entre autres. Hugo Lapointe, célibataire, ça s'en vient. Louis-Jean Cormier aussi avec tout le monde en même temps. J'aurai également du Alpha Rococo à vous proposer. Lendemain de veille s'en vient. Ophélie Winter aussi avec Je marche à l'envers. Mais pour tout de suite, on y va avec André Waters avec Si exceptionnel à Country Pop. Et dans quelques minutes, je vous parle météo aujourd'hui. Ouais, un peu plus gris qu'hier, je vous dirais. Donc, ouais, de la pluie aussi au menu pour aujourd'hui. Je vous en parle tantôt.

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1: Ouais, le soleil se fera un peu plus discret aujourd'hui qu'hier, donc on nous prévoit là, quand même des nuages pour une bonne partie de la journée. Il y a un 60% de risque d'averse également là, pour ce dimanche. Donc, si vous aviez des activités à faire à l'extérieur, je pense que c'était préférable de les avoir fait hier qu'aujourd'hui, malgré que ce soit peut-être pas si pire là, pour ce qui est de la journée. Et ben, le début de la semaine aussi va être un peu plus pluvieux, je vous dirais, mais les températures vont se réchauffer là, un peu plus la semaine va avancer. Donc, quand même, on n'aura pas tout perdu pour cette semaine, ce début de semaine. Donc, quand même, de la pluie pour lundi et pour mardi, retour du soleil prévu pour mercredi. Hey, on y va avec Alpha Rococo. C'est même pas arrangé avec le gars des vues. Voici les jours de pluie. Country Pop, bon début de journée.

Ouais, c'est le week-end, on en profite, hein. C'est le temps de se reposer un peu et de faire d'autres activités que de travailler. Peut-être que vous êtes au travail aussi en fin de semaine. On vous salue, on vous oublie pas, les gens qui y travaillent le week-end. On est là pour vous accompagner toute la semaine. Entre autres, Nathalie Simard est là sur nos ondes. C'est du lundi au jeudi. C'est la vraie Nathalie Simard, là. Oui, la vraie, là, qui est avec nous autres pour Country Pop au travail en avant-midi. C'est du lundi au jeudi. Nathalie qui est là, full pimpante, de bonne humeur, avec plein de belles musiques pour vous autres chaque matin de la semaine pour vous accompagner au travail. Donc, vous avez Nathalie Simard comme collègue de travail aussi, donc c'est super le fun. Donc, tous les matins de la semaine, du lundi au jeudi. Donc, elle sera de retour demain matin dès 8h30. Manquez pas ça avec des blitz d'une heure de hit avec plus de musique et plus de new country. On y va avec Louis-Jean Cormier. Voici Tout le monde en même temps à Country Pop et sur l'application Radio Country Pop.

J'ai la chance et l'honneur d'être avec vous ce matin pour vous accompagner pour Country Pop le matin édition week-end, mais j'ai la chance également sur semaine de vous accompagner pour Country Pop au retour avec Brigitte Boisjoli, ah oui, la seule et l'unique, la pimpante Brigitte Boisjoli qui est avec nous autres pour Country Pop au retour avec Stéphanie Veillette aussi. Donc moi je les appelle mes deux belles folles, donc c'est un rendez-vous qu'on vous donne. On est ensemble dès 16h du lundi au jeudi pour Country Pop au retour. On a toujours ben du gros fun, les petits jokes à bidou le jeudi puis tout ça, donc les crinqués également, donc c'est à ne pas manquer, puis on vous accompagne avec la meilleure musique aussi pour terminer votre journée, donc manquez pas ça. Demain, on est de retour 16h. On y va avec deux frères, voici Léo Gagné à Country Pop et sur l'application Radio Country Pop. Bon dimanche matin.

Oui, des gens plus riches ce matin, peut-être de 3 500 $ parce que c'était le lot à gagner hier, donc qui se sépare en différents jeux, bien évidemment. Donc, on reprend ça la semaine prochaine. Il y en a encore un autre bingo radio sur le coup de 18 h. Donc, ça nous prend vraiment là, quelque chose de bien épouvantable pour qu'il n'y en ait pas là, du radio bingo. On vous invite à vous procurer vos cartes. Hein. Les campings aussi de la région sont ouverts. Là. Il y a certains campings qui offrent les cartes du radio bingo de la Mauricie. C'est le cas du camping Saint-Édouard de Masquinongé, notamment. Les cartes sont disponibles du côté de, là, de la salle communautaire, puis on joue au Radio Bingo également, donc tous ensemble, parce que ça, le Radio Bingo, oui, on peut jouer tout seul chez eux, chez soi, mais quand on est une grosse gang, c'est bien plus le fun, donc organisez ça là, dans les prochains jours, les prochains week-ends, l'été aussi, le Radio Bingo, on joue en plein air, on sort l'équipement à l'extérieur pour avoir ben du fun également, donc procurez-vous vos cartes qui sont disponibles un peu partout dans la région, en Mauricie, partout en Mauricie, il y en a, là, Trois-Rivières, Shawinigan, peu importe où vous êtes, Saint-Tite, Saint-Texte, Saint-Anne-de-la-Pérade. Et merci de Masquinongé, il y en a. Rive-Sud, Bécancourt, Nicolet également. On est du côté de Sorel-Tracy aussi. Donc, si ça vous tente, Pierreville aussi, on a des cartes dans ce coin-là. Donc, quand même, c'est beaucoup d'argent à gagner. L'été s'en vient. Le gaz coûte cher. Ben, pourquoi pas en profiter? On y va avec un bon vieux souvenir. J'aime tellement cette chanson-là. Ça me rappelle mon adolescence. Voici Mano avec la tribu de Dana à Country Pop et sur l'application Radio Country Pop.

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1: Plus qu'une petite demi-heure à passer ensemble, c'est Country Pop le matin, édition week-end. Jean-François Posé s'en vient avec plus qu'il faut. J'aurai un sample plan également pour vous autres. Matt Laurent sera là aussi. Il y aura également Luce Dufault, Soir de Scotch. Écoute, un gros succès ce matin, gros hit de Luce Dufault, ça s'en vient. Et ça aussi, ça a été un gros hit. Ça, c'est une chanson d'été, de l'été. Là. Je me rappelle plus trop quelle année, là, début 2000 peut-être, avec Gabriel des Trois Maisons. C'est ce qu'on s'offre à l'instant. Voici, etc. À Country Pop, partout en Mauricie. Merci de nous avoir choisi. Yannick qui est là avec vous.

Ouais, journée un peu plus grise aujourd'hui, un peu plus de nuages qu'hier, un peu moins de soleil. Il faudra s'y faire aujourd'hui, maximum de 12. Des possibilités d'averses aussi qui sont bien présentes là, à 60% pour la journée d'aujourd'hui. Puis on va commencer la semaine aussi sous les nuages avec des possibilités d'averses lundi, mardi. Retour du soleil possible pour mercredi, mais les températures vont être en hausse un peu, donc on va faire un peu moins frais pour le reste de la semaine. Donc quand même, journée un peu plus grise aujourd'hui, il faut se le dire, mais bon, c'est peut-être pas si pire que ça. Hey, on retourne quand même loin en arrière. Ça a été un gros succès pour Luce Dufault. Voici Soir de Scotch à Country Pop et sur l'application Radio Country Pop. J'ai...

C'est l'heure pour moi de vous souhaiter une excellente journée, un très beau dimanche malgré les nuages. Moi, je vous retrouve demain lundi. On sera là pour Country Pop le midi dès 11h50, tout de suite après Nathalie Simard qui, elle, sera là pour Country Pop au travail en avant-midi demain. Et ben, je vous retrouve aussi pour Country Pop au retour dès 16h. On sera là, moi et Stéphanie, en compagnie de la seule et l'unique Brigitte Boisjoli, toujours pimpante de bonne humeur. Donc, on va être du fun avec Brigitte. Donc, soyez là, oui, pour terminer la journée avec nous autres dès 16h demain. On se laisse avec Jean-François Posé, ben oui, des Cowboys Fringants, on le connaît, hein, grâce aux Cowboys Fringants, le voici avec Puisqu'il faut, carrière solo maintenant. Très bon album à se procurer, soit dit en passant, donc on se l'offre à Country Pop. Dans quelques minutes, c'est Jessica qui s'en vient dans quelques instants, puis également aussi Nico sera là sur l'heure du midi. Ariane sera là dès 13h pour le road trip du week-end. Et je vous dis, ben, à demain. Bye bye, bonne journée, bon dimanche!

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10: Plus de musique, plus de new country. C'est comme ça que commence votre dimanche matin sur les ondes de Country Pop. Jessica Saint-Germain qui vous accompagne dans vos 92 minutes de hit avec la musique de Cain, celle de Jonathan Pinchot, mais surtout, on part ça avec un gros, gros hit new country, Josh Ross. Je vous souhaite un beau dimanche, que vous soyez relax, que vous soyez en mode gros travail sur le terrain aujourd'hui. Ben, on s'accompagne toute la matinée. On écoute Hate How You Look sur les ondes de Country Pop.

une dure soirée pour certains, mais moi j'ai envie de dire, les Canadiens se sont bien défendus hier face aux Hurricanes de la Caroline. C'est rendu 1-1 dans la série, mais hier, ça s'est terminé quand même en prolongation. C'est la bonne nouvelle, je me dis, jusqu'à la fin, se sont battus. Et là, ben, ça va se poursuivre. Demain, match au Centre Bell, c'est à domicile, le Canadien qui va être prêt, j'en suis sûre et certaine. Hâte de voir ce match-là. Sur les ondes de Country Pop, on écoute la musique de P.O.

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Ben, faut rester bien branché à Country Pop. Plus de musique, plus de new country. On écoute Thomas Rhett et Jordan Davis. Voici Ain't a Bad Life.

être bien tranquille dans votre salon à Yamachiche, par exemple, sur votre divan, relaxé, rêvassé même. Et beding bedang, un orignal qui rentre dans le salon. Ben c'est ce qui est arrivé pas trop loin de chez nous à Trois-Rivières cette semaine. J'en ris, mais j'imagine même pas la frousse que cette personne-là a dû avoir. Il a tellement eu peur qu'il a même pas traîné son téléphone. Imaginez là, il est monté au deuxième étage sans son téléphone, il pouvait pas appeler les secours. Et finalement, c'est un camionneur qui ben a entre autres effrayé l'orignal en question avant que l'orignal entre par effraction dans la maison. Bref, toute une histoire qui a fait énormément jaser. La vidéo qui, j'imagine, vous l'avez vue comme moi, a tourné sur le web cette semaine. Est-ce qu'on va maintenant vendre des fenêtres anti-orignaux dans la région? C'est la question qu'on se pose. Je vous souhaite un beau dimanche matin, vos 92 minutes de hit qui se poursuivent tout de suite avec la musique de Vincent Mason. Voici Wish You Well à Country

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de Saint-Barthélemy à Saint-Tite. Je vous souhaite une belle journée à l'écoute de Country Pop. Journée spéciale pour tous les bricoleurs et bricoleuses à l'écoute. Et je parle pas de petits bricolages qu'on fait au primaire, mais plutôt ceux qui aiment ça sortir leurs outils un dimanche puis patenter de quoi. Les constructeurs du dimanche, là, comme on appelle, ben c'est votre journée. Journée qui existe depuis 7 années, de ce que j'ai compris. On invente des journées mondiales pour un peu tout. Donc là, je pense à tous ceux qui ont prévu aller s'enfermer dans le garage, aller patenter de quoi de nouveau aujourd'hui. Ben, je vous salue puis je vous remercie d'avoir choisi votre radio Country Pop, la référence New Country dans la région. James Johnston, on écoute Raised Like That à Country Pop.

0: de l'année scolaire. Je pense à toutes les profs, aux éducatrices aussi, qui vont recevoir des cadeaux assez douteux, parfois, de la part des parents. Vont recevoir des tasses, encore une fois, cette année. Mais restez à l'écoute, parce que dans les prochaines minutes, je vous donne quelques suggestions cadeaux un peu plus originales à faire pour les profs de vos enfants. Ça s'en vient dans les prochaines minutes avec la musique, entre autres, d'Emerson Drive. Country People s'en vient sur les ondes de Country Pop.
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semaine, je parlais avec ma belle-sœur, puis on jasait des cadeaux à offrir aux éducateurs, éducatrices, aux profs, au personnel de soutien des écoles. Qu'est-ce qu'on leur offre? Parce que là, je sais qu'il y a des profs à l'écoute qui se disent « Bon, combien de tasses je vais recevoir cette année? » C'est comme un pool. Je sais que plusieurs sont tannés. Les chocolats passés date, les bonbons un peu trop durs. Qu'est-ce qu'on va offrir aux profs de nos enfants? Ils ont quand même endurer nos enfants toute l'année. Qu'est-ce qu'on leur offre? Ben moi, j'ai quelques suggestions pour vous ce matin. Ça peut être du vin si la personne boit de l'alcool, parce qu'on s'entend, il y a de plus en plus de personnes qui prennent plus d'alcool. Donc, il y a d'autres idées pour vous. Un massage, une carte cadeau pour un massage. Ça peut être une carte cadeau aussi pour du matériel de bureau. On sait souvent, ils vont fouiller dans leur propre réserve ou dans leur poche, tout simplement, les profs là, pour acheter du matériel pour l'école. Donc, ça peut être une belle idée. Carte cadeau pour des librairies aussi. Je sais que c'est plate de donner des cartes cadeaux, mais les recevoir, par contre, c'est toujours assez intéressant. C'est plein de belles idées comme ça. Si vous en avez d'autres, on les prend pour tous les profs, les éducateurs, éducatrices à l'écoute aussi. Je vous souhaite une belle fin d'année scolaire, belle fin d'année là, avant les vacances et ben, vivement une autre année qui va débuter par la suite. Sur les ondes de Country Pop, on écoute Tibbs tout au bout du

On se parlait un peu plus tôt d'idées cadeaux pour les enseignantes, les éducatrices. Je vous parlais de chèques cadeaux, entre autres, et on en retrouve beaucoup sur la boutique vosmoitiesprix.ca. Entre autres, chèques cadeaux pour l'unique Yvan du fromage et bar à olives, la maison de Frida, des chèques cadeaux comme ça pour des restos, ça peut être une très, très bonne idée. Je pense que l'important, lorsqu'on offre un cadeau comme ça, que ce soit un prof ou n'importe qui, c'est d'être à l'écoute de ce que la personne aime. Si vous savez qu'elle va toujours à un resto sur l'heure du dîner une fois par semaine parce qu'elle aime ce resto-là, ben pourquoi pas y offrir un chèque cadeau de ce resto? C'est une idée comme ça. Sur les ondes de Country Pop, les Red Hot Chili Peppers s'amènent après la musique de Justin Legacy. Voici

qui ce matin prennent ça relax, tranquille, grasse matinée. Mais je sais qu'en ce moment, il y en a qui travaillent d'arrache-pied aussi. Tous les agriculteurs de la région, agricultrices aussi. Je vous salue. Je sais qu'en ce moment, c'est la période des semences. Grosse, grosse période de la saison. Lâchez pas. Montez le son de la radio. Que vous soyez dans le tracteur ou simplement dans le champ, là. Montez le son. Amusez-vous. On écoute la musique de Marshmello et Portugal The Man dans un instant après celle de Five Roses sur les

0: musique plus de New Country, c'est notre promesse à Country Pop. Et ça se poursuit encore pour une belle heure ensemble. Jessica Saint-Germain qui vous accompagne avec, dans les prochaines minutes, Nickelback avec Rockstar. Mais on aura aussi celle de Russell Dickerson à Country Pop.
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Country Pop, tous les samedis soirs, il y a le fameux bingo. Vous êtes nombreux à l'écoute, on le sait. Et moi, chez moi, tous les jours de l'année, j'ai ma carte bingo pour essayer de me donner des défis, des choses à accomplir, qu'elles soient petites ou grandes, dans l'année. Et là, dans un peu plus d'une semaine, c'est la fin du mois. Le mois de juin, la mi-année. J'en suis à mon bilan de mi-année et je peux vous dire, j'ai coché plusieurs cases de mon bingo. J'ai couru un 5 km comme prévu. J'ai envoyé une lettre cette semaine. J'ai plein de défis comme ça qui s'en viennent et je vais essayer de cocher le plus de cases d'ici la fin de l'année. Je vous invite à le faire. Peut-être vous faire une carte là, si c'est pas fait depuis le début de l'année. Il est encore temps. Sur les ondes de Country Pop 103.

tranquillement, l'avant-midi qui avance. On va tomber en après-midi en ce dimanche. Est-ce que vous êtes en mode productif? Est-ce que vous faites plein d'activités aujourd'hui ou vous prenez ça relax? Ben, dans tous les cas, on s'accompagne jusqu'à midi, jusqu'à Saint-Germain avec vous, avec la musique qui va vous faire bouger. Si vous êtes en mode relax,

le sourire aux lèvres que je sais que dans les prochaines minutes, vous aurez ce verre d'oreille dans la tête pour la journée. Un verre d'oreille qui est tellement bon quand même. Charlotte Cardin qui nous chante sa plus récente The Way We Touch. Bonne chance pour vous la sortir.

0: La journée n'est pas terminée. Il vous reste encore un bel après-midi, une soirée pour profiter de votre dimanche. Jessica Saint-Germain qui vous souhaite une belle journée, une belle semaine. On se retrouve dimanche prochain et dans les prochaines minutes, Nico Bellemare s'installe sur les ondes de Country Pop. Passez une très belle journée. Bye-bye.
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1: 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Beau temps comme hier, mauvais temps, en tout cas so-so pour aujourd'hui. Tantôt de la pluie, tantôt des nuages. C'est comme ça aujourd'hui. La pluie intermittente pour aujourd'hui. Ça va se dégager, par exemple, pour le reste de la semaine. Inquiétez-vous pas. Et je suis là ici pour pallier à Galarneau qui a de la misère à prendre sa place pour notre dimanche. Dans les prochaines minutes, on aura du sapré bon son pour vous autres. Des gros classiques, mais aussi des grosses tunes de l'heure, notamment Benson Boone s'en vient avec Mystical Magical.

0: des gros classiques pop qui existent. Je l'adore, cette chanson-là. Ça nous met de bonne humeur. Andy Grammer, pour vous autres, je suis allé fouiller ça dans les annales ici avec Honey, I'm Good.
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0: Eh bien, la Mauricie, mon nom c'est Nico, on commence ça cette heure-là parce que à 13h, c'est Ariane d'Amour, Ariane Love qui s'installe pour pratiquement 100% New Country tout l'après-midi. Et on part ça avec du gros stock. Teddy Swims, Mr. Know It All, la Country Pop et countrypop.ca. Bon dimanche!

CountryPop et CountryPop.ca, la radio officielle de, c'est le QG, ok, le quartier général de grandes stars ici à Country Pop. Le lundi, du lundi au jeudi, dès 8h30 le matin, on a Nathalie Simard et au retour à la maison, on a Brigitte Boisjoli dans le retour. Et le jeudi soir, il y a les petits Joe Cabidou, puis cette semaine, c'était vraiment niaiseux, c'était vraiment drôle. On gratte les fonds de tiroir, mais j'ai les petits Joe Cabidou de cette semaine pour vous autres des prochaines minutes. Et pour se rendre là, du New Country, Savannah Jade, Fred aussi qui s'en vient à moins d'un mois du Festival Énergique, on aura le chance de le voir sur scène à Shawi le samedi. Loud aussi, là, c'est tel que première en ouverture. Grosse toune, Andy Grammer et Honey, I'm Good à Country Pop. Et via le web,

0: plein cœur de blitz, du nord de hits sans arrêt. Bon dîner, bon brunch. Je sais pas ce que vous mangez le dimanche. Moi, quand j'étais ticu, on brunchait. Deux œufs, bacon avec des toasts, des petites bines de chez Gay à Pointe-du-Lac. Et le jeudi, un de mes moments préférés à Country Pop, c'est bien sûr les petits jokes à Bidou, les petits jokes à Brigitte Boisjoli. Et je suis allé chercher ça pour vous autres, là, pour qu'on puisse se rappeler notre jeudi soir. C'était tellement, mais tellement niaiseux.
1: Ah, les vacances s'en viennent et le repos s'en vient aussi. On va s'habiller des petits jokes à Bidou, par exemple.
2: Oui, je le sais. Hey, écoute, faut dire que c'est un moment marquant. Même moi, je le sens à l'intérieur, qu'il faut que ça achève. Là, je suis dans vraiment, là. Vous savez que c'est mes petites cartes hein, que je prends. Mais là, je commence à les revirer de bord. C'est recto verso, cette histoire-là.
3: Ah?
2: Et une chance que j'ai noté celle que j'ai déjà dite. Ça, c'est un bon point, Brigitte.
1: Oui, oui. On peut
2: mais,
1: se
2: non, voilà. Mais là, non, c'est ça, j'achève. Non, non, écoute, il y en a plein que je jette à terre.
1: Mais c'est important de spécifier, là, parce que peut-être les gens qui nous écoutent pensent que ça vient de ton cru, là, les petits jokes. Mais là, tu vas chercher de l'aide. Là, c'est...
2: Je vais chercher beaucoup d'aide. Beaucoup d'aide. Je dirais même que ça ressemble à du plagiat, mon affaire. Je vais commencer. Il y a plein de jeux de mots très cocasses.
3: OK.
2: OK, êtes-vous prêts?
1: Oui.
3: Ouais.
2: C'est beau. Comment on appelle ça, 22 bébés qui jouent au soccer? Un jeu de babyfoot. T'es carrante, celle-là, quand même. OK, comment on reconnaît une blonde au cinéma? C'est la seule qui cherche la télécommande. Comment se nomme la Barbie la plus poilue? La barbichette. OK, c'est un petit gars qui dit « Papa, est-ce que j'ai été adopté? » Là, son père dit « Pas encore, on a mis l'annonce hier. »
3: Ah, non, mon petit!
2: OK, pourquoi les blondes font pas de ski nautique?
3: Je sais pas.
2: Parce qu'elles ont pas encore trouvé le lac avec une pente. OK, c'est deux mouches sur un caca de chien. Il y en a une a dit hey, j'ai une de ses envies de péter. L'autre a dit hey, grosse dégueulasse, on est à table. Ça n'a pas d'allure, je le sais. OK. Hey, je connais un Inuit en phase terminale. Il est à l'article de la mort.
3: Non.
2: Hey, l'autre jour, j'ai dit à mon amie qu'elle dessinait ses sourcils un petit peu trop haut. Elle m'a regardé d'un air surpris. Oh, OK. Je me suis cassé le bras à deux places. Mon docteur m'a conseillé de ne plus retourner à ces deux endroits-là. Comment s'appelle l'homme le plus maigre de la Grèce?
4: Je sais pas.
2: Pacados. Pacados, t'as pas que tu?
4: Ouais.
2: OK, la dernière. Quel est le meilleur concierge russe?
1: Il torche, mais il achève.
2: Il tend la mop. Il y a aussi son petit frère qui s'appelle Il tient le seau. Et c'était mon édition spéciale.
1: Ah, j'ai dit Itof Meyachev là, mais c'est
2: oui.
1: Ça c'est l'homme le plus le russe le plus vieux. C'est Itof Meyachev.
2: Mais hey, c'était bon Yannick,
3: vraiment. Mais moi je pense que je vous ai jamais conté la blague que ma mamie qui est décédée là, vous le disait, racontait tout le temps.
2: C'est vas-y, quoi, c'est quoi? Vas-y.
3: Comment il est mort monsieur Salada?
1: Monsieur Salada.
3: C'est comme le thé
1: Salada,
2: Il sort de la poche.
3: En se brûlant la poche.
2: Hey, c'est un affaire de poche, là.
1: Elle a piétonné, je pense, quartier de sa grand-mère pour ce qui est du grivois.
3: Hey, ma petite amie, elle s'en allait avoir le 91 ans, puis écoute, elle était drôle. Là.
2: Quand même,
3: elle était toute coquette, toute cute. Savez-vous comment il est mort, Monsieur Salada? Ah, c'est la poche.
2: Hey, non, mais ça, là, j'adore ça.
0: 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Sinon, notre Nathalie Simard va être là demain à 8h30 à Pay Country Pop au travail. Ça, c'est moi et Robert Bernard qui aime ça le matin. On vous réveille puis c'est un gros bonheur de le faire, même si on arrive de bonne heure à la shop. Notre midi se poursuit avec The Chainsmokers, This Feeling à Country Pop et Country

en plein cœur d'un blitz, d'une heure de hit sans arrêt, plus de New Country, le meilleur du New Country et de la pop. 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Et on en a un autre la semaine prochaine, le dernier du mois. 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Notre heure de lunch poursuit. Mystical, Magical, Benson Boone à Country Pop.

prochaine minute, c'est Ariane D'Amour qui va venir s'installer avec un petit drink, j'imagine, avec du soleil pour vous autres. Pas du soleil à l'extérieur. Sa bonne humeur, sa joie avec beaucoup de New Country. Puis à part son show dans les prochaines avec Lee Bryce, Killed the Man, ça s'en vient pour vous autres. Restez là et nous autres, ben on se retrouve demain à compter de 6 heures. Demain matin, c'est moi qui vous réveille encore une fois. Mon nom, c'est Nico. Je vous souhaite une excellente journée. Bye bye!

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1: Bon début de dimanche après-midi, tout le monde. Ariane qui vous accompagne. J'espère que vous passez un excellent dimanche malgré la petite grisaille. Le temps un peu plus frais aujourd'hui. Bon, c'est une température parfaite là, pour faire du ménage. Peut-être même cuisiner, en profiter là, pour faire les petites tâches ménagères qu'on a peut-être laissées de côté avec le beau temps dans les derniers jours. Alors, c'est parfait là, pour prendre ça un peu plus relax aujourd'hui. J'aurai la musique par excellence en trame sonore là, pour accompagner vos tâches de la journée. Et bien sûr, on jasera de hockey, on jasera du Grand Prix de la F1 qui a lieu aujourd'hui, qui partira en pole position et on en parle au courant de l'après-midi. Et j'ai pour vous encore plus de musique, encore plus de New Country dans les prochaines, du George Burge, du James Barker Band, Shibuzi également viendra. Et on ouvre le bal avec l'une des préférées de ma collègue Steph Veillette ces temps-ci. Et elle est tellement bonne, parfaite pour un road trip du week-end. Voici Nate Smith et Tyler Hall. Hubbard after midnight at Country Pop.

En ce dimanche 24 mai, aujourd'hui, le Mauricie, c'est la journée mondiale du bricolage et j'ai envie de savoir, êtes-vous des gens manuels, la gang? Est-ce que vous êtes bons pour bisouner en bon québécois là, les petites affaires ici et là ou au contraire, vous avez des mains remplies de pouces? C'est la question que je vous pose aujourd'hui. Textez-moi 819-519-1031, 819-519-1031. J'ai envie de savoir dans quel camp vous êtes. Moi, je vous avoue, très manuel. J'ai construit des meubles chez nous. J'ai patenté bien des affaires. Très fière de ça, d'ailleurs. Alors, si jamais vous avez besoin de mes services, écrivez-moi en même temps. Ça va me faire plaisir là, dans mes temps libres de venir vous aider à la maison. On poursuit notre blitz d'une heure et de sans arrêt avec James Johnson. C'est Hellboy à Country Pop. Hey, oh.

On va jaser, OK, la gang, parce que oui, hein, le Canadien de Montréal qui jouait hier match numéro 2 du côté de Riley. Un peu contente là, que les Hurricanes se soient présentés au match d'hier parce que ça va donner de l'adversité aux Canadiens. Et s'il l'avait eu trop facile, ça aurait été plus tough là, de garder le momentum pour aller en finale contre l'une des deux équipes de l'Ouest là, qui ne laisse pas sa place. Là. C'est soit les Golden Knights de Vegas ou encore l'Avalanche du Colorado. Alors, un peu contente, arrête là, cette victoire des Hurricanes, ça va redonner un gain de vie à nos Canadiens de Montréal qui vont vouloir se battre encore plus fort. Défaite en prolongation, 3-2. Pas beaucoup de tirs au but, on va se le dire, mais par contre, beaucoup de lancers quand même de la part du Canadien. C'est juste que la défense des Hurricanes en a bloqué énormément avant que ça se rende jusqu'au goaler. Alors, c'est pas que le Canadien n'a pas joué hier. On a juste été un peu moins chanceux à certains moments dans cette game-là, mais ça me donne espoir pour la suite des séries. Et parlant de cette suite de séries, ben c'est demain soir que ça se passe. Centre Bell de Montréal. Vous allez voir la différence. On dit que les Hurricanes sont bruyants, mais j'ai rien entendu. Attendez à demain soir dans vos téléviseurs ou en direct du Centre Bell pour avoir l'ambiance réelle des séries avec le Canadien de Montréal. 20h pour le match une fois de plus demain. Ça va être un peu plus tard qu'à l'habitude. On va se coucher tard, mais c'est comme ça hein, pour... les dernières étapes de la Coupe Stanley, on veut autant que les gens de l'Ouest et que de l'Est puissent regarder tous les matchs dans des heures convenables. Alors, 20h demain pour le match numéro 3, Canadiens Hurricanes qui ont la série maintenant 1-1. Voici Jordan Davis, c'est Turn This Truck Around à Country Pop.

Le cœur d'un Blitz du Nord et Essence d'Ariane qui vous accompagne. J'espère que vous passez un excellent dimanche. C'était son anniversaire hier. Jade Eagleson qui soufflait une bougie de plus à son gâteau. Lui qui célébrait hier ses 32 ans, né en 1994. Alors, on lui souhaite un joyeux anniversaire. Et ça tombe bien, c'est lui qui poursuit notre blitz d'une heure de hits sans arrêt. Le voici avec Still Gonna Be You à Country Pop.

Déjà une belle heure de compléter ensemble la Mauricie Ariane qui vous accompagne jusqu'à 18h. J'espère que vous passez une excellente journée jusqu'à présent. Toujours un plaisir de passer mon week-end en votre compagnie. Au courant de la prochaine heure, on jasera du Grand Prix de Formule 1 de Montréal qui partira en pole position et à quelle heure aura lieu la course un peu plus tard qu'à l'habitude. Je vous donne les détails au courant de la prochaine heure. Et bien sûr, pour vous, toujours plus de musique, toujours plus de New Country. Pour bien débuter le prochain Blitz d'une heure de hit sans arrêt, Dallas Smith, semaine en compagnie de Alexandre Rocky. How do you miss me? Au retour à Country Pop.

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1: h 06 à la radio de Brigitte Boisgeli, que vous pourrez retrouver dès demain, 16h. Elle sera fidèle au poste avec ses deux acolytes, Yannick Denoncourt et Steph Veillette, pour vous accompagner dans votre retour à la maison jusqu'à du lundi au jeudi. Elle est là à compter de 16h. D'ailleurs, si jamais vous avez manqué les petites jokes à Bidou, à chaque jeudi, là, elle nous a fait les petites jokes à Bidou. Ben, sachez que c'est possible de réécouter le tout en rattrapage au countrypop.ca. Et on manque pas Brigitte dès 16h demain. Dans le retour à la maison, voici Blake Shelton, c'est Body Language à Country Pop. Okay.

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Partout au travers la Mauricie et la Naudière, merci d'être à l'écoute du Road Trip du week-end. Ariane qui vous accompagne à ce grand week-end de la F1. Et parlant du week-end de la F1, c'est aujourd'hui qu'aura lieu la course du côté du circuit Gilles Villeneuve de Montréal, 7e course du championnat du monde de Formule 1 cette saison-ci pour les pilotes. Et là, c'est George Russell de Mercedes là, qui partira en pole position, suivi de Antonelli et par la suite, les favoris là, du public québécois. Lewis Hamilton sera en 5e position. Charles Leclerc partira en 8e. On sait hein, que l'écurie Ferrari est très, très, très aimée au Québec. Et pour le seul Canadien en liste, Lance Stroll, il partira 21e.

de cette course du côté de Montréal aujourd'hui. Départ, je vous rappelle, à 16h aujourd'hui. C'est quand même assez tard là, quand on est habitué au Grand Prix de Montréal. Alors, 16h pour... le circuit Gilles Villeneuve pour cette 7e course de la saison. Qui remportera les honneurs et surtout qui fera jaser? Est-ce que ce sera les pilotes ou encore les marmottes? Ben, on aura notre réponse, bien évidemment. Un peu plus tard, aujourd'hui, on leur souhaite la meilleure des chances. Et on espère surtout que tout va bien se passer et qu'on n'aura pas le droit à des images spectaculaires d'accidents. C'est la partie que j'aime un peu moins dans la Formule 1. Hein, quand il y a des gros accidents, là, c'est, ça, mon petit cœur, il fait comme il squeeze. Alors, j'espère que ça ne squeezera pas cet après-midi. Et bien sûr, on regardera le tout à compter de 16h. Voici Chevy Bollier, c'est If We Want To, à Country Pop. Oui.

En plein cœur d'un blitz d'une heure de Hit sans arrêt, Ariane qui vous accompagne en ce dimanche. J'espère que vous passez une excellente journée à la radio qui vous gâte et qui vous en offre toujours plus au niveau musical. Et là, ben, la prochaine chanson, c'est une chanson qui est devenue virale sur les réseaux sociaux, une collaboration avec Lauren Lena et Chase Matthews. C'est une tourne que tout le monde connaît sur les réseaux sociaux. Elle a été partout, là. T'ouvrais TikTok, t'ouvrais Instagram, t'ouvrais Facebook. C'est sûr que cette chanson-là, elle a déjà joué dans une vidéo. Et là, ben, ils ont décidé officiellement de lancer la chanson dans les radios. Tellement content de pouvoir vous jouer ce nouvel extrait de la part de Lauren Lena et Chase Matthews. Voici All My Exes à Country Pop.

En plein cœur de Blitz d'une heure de Hit sans erreur, il y en a qui vous accompagne. J'espère que vous passez un excellent dimanche. Jusqu'à présent, il y a un gros band qui s'amène dans la région. Les gars de Stalbarbe seront de passage en octobre prochain du côté du Festival de la Galette de Sarrazin de Louisville. Et là, on vient de faire une mise à jour. Il reste très, très peu de billets pour le spectacle de Stalbarbe. C'est pratiquement à guichet fermé que c'est affiché pour le moment. Je sais que c'est encore loin, le mois d'octobre, mais là, la bonne nouvelle, c'est qu'il fasse beau, qu'il fasse pas beau, c'est pas grave, c'est sous un chapiteau, alors c'est sûr et certain que vous serez à l'abri de la pluie, et Stalbarbe, ben c'est complet partout, là, où ils vont, ils affichent complet, alors c'est votre chance d'avoir... le bonheur de les voir en spectacle, parce que c'est du bonheur de voir les gars de Stalbarbe en show. Festival de la Galette de Sarrazin, pour avoir plus de détails et surtout pour acheter vos billets. D'ailleurs, les gars de Stalbarbe se terminent dans les prochaines avec Y'a le bon Dieu qui l'attend, mais pour le moment, c'est Cody Johnson et Till You Can't à Country Pop.

0: belle heure de compléter ensemble la Mauricie Ariane qui vous accompagne jusqu'à 18h. J'espère que vous passez un excellent dimanche. Toujours un plaisir de passer mes fins de semaine en votre compagnie. D'ailleurs, au courant de la prochaine heure, je vous dévoile qu'est-ce qu'il y a à gagner cette semaine. Si jamais vous êtes à l'écoute de Country Pop pour les amateurs de vitesse et de course, vous allez être ben contents. Je vous dis qu'est-ce qu'il y a à venir au courant de la prochaine heure. Et bien sûr, pour vous, toujours plus de musique, toujours plus de New Country. Il sera en style québécois le 13 juin prochain. Et il y a un nouvel album qui vient tout juste de paraître vendredi dernier. Pour débuter le prochain blitz d'une heure de hits sans arrêt, Tim Hicks sera là avec Quits à Country Pop.
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15h06 minutes dans le road trip du week-end. Ariane qui vous accompagne à la radio de Nathalie Simard, ouais, qui vous accompagne du lundi au jeudi dès 8h30 avec 92 minutes de hits sans arrêt pour bien débuter votre journée au travail. Et en plus de ça, ben, on peut retrouver notre belle Nathalie à tous les jeudis soirs, là, à TVA dans sa nouvelle émission du Québec au ventre. D'ailleurs, jeudi dernier, elle avait les deux pieds dans un champ de canneberges bien habillée. Avec la soute là, de pêcheur pour aller cueillir des canneberges avec Chef Oli. Et pendant l'émission, ben, on voyait là, dans ce champ de canneberges-là qu'il y avait plein de petites araignées. Je sais que notre collègue Steph Veillette a dit qu'elle rêverait d'aller cueillir des canneberges avec Mélissa Bédard, là, si elle était à la place de Nathalie Simard. Mais je pense qu'après l'épisode, en voyant toutes les araignées qu'il y a dans les champs de canneberges, j'ai comme l'impression qu'elle va changer d'idée. Alors, manquez pas un prochain épisode de Du Québec au ventre ce jeudi avec notre belle Nathalie. Sinon, ben, on la retrouve dès 8h30 demain matin. Elle sera là avec son sourire, sa bonne humeur contagieuse et surtout 92 minutes de hit sans arrêt. Voici Bradley Gilbert et Want You Back à Country Pop.

En plein cœur, d'un blitz d'une heure de Hit sans arrêt, Ariane qui vous accompagne avec le meilleur du New Country et un des artistes là, qui est sur toutes les lèvres présentement, partout où il passe, ça affiche complet. Je parle de Max Mecnan, qu'on aura la chance là, de voir non pas une, non pas deux, mais bien trois fois au courant de l'été dans la région. Tout d'abord, du côté du festival Oceaga de Montréal. Quelques semaines plus tard, il reviendra du côté de l'Assaut Montréal et plus proche de chez nous le 11 septembre prochain. Il sera du côté du Festival Western de Saint-Tite dans le champ pour nous offrir tout un spectacle. J'ai eu la chance de le voir l'année dernière lors de son tout premier arrêt en sol québécois à Montréal. Et ça a été vraiment incroyable à un tel point qu'il en parle encore aujourd'hui de ce spectacle-là, à quel point la foule québécoise est loud. C'est exactement les mots qu'il a dit. C'est la plus grosse foule bruyante qu'il a eu de sa carrière. Et on va se le dire, il a fait des shows avec plus de monde qu'il y avait au MTLUS. Et pourtant, c'est le MTLUS de Montréal qui remporte le lot, encore une fois, à ce jour de la foule la plus bruyante, celle qui a chanté le plus fort toutes les chansons de Max Mecnan. Alors, si jamais vous avez envie de le voir, ben, vous avez trois occasions à venir. N'hésitez pas à aller vous procurer vos billets. Et nous, ben, on se l'offre dès maintenant. Voici Max Mecnan et Better Me For You à Country Pop.

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0: C'est ce qu'on devrait dire.
1: Merci d'être à l'écoute du Road Trip du week-end. Ariane qui vous accompagne. J'espère que vous passez un excellent dimanche jusqu'à présent. Malgré la petite grisaille à l'extérieur, c'est pas plus grave que ça. Si on en prend une fois de temps en temps, après le beau temps qu'on a eu cette semaine, on peut bien accepter cette journée de grisaille. Et là, ben, vous allez accepter nos prix cette semaine à Country Pop parce qu'on vous gâte en masse cette semaine à gagner vos laissez-penser pour aller du côté du Grand Prix de Trois-Rivières. Ouais, il y a la F1 aujourd'hui hein, qui est très, très, très inspirante. Le départ là, qui aura lieu à 16h aujourd'hui. On regarde le tout, bien évidemment, mais plus proche de chez nous, il y a plusieurs courses également là, qui auront lieu du côté du Grand Prix Trois-Rivières. Alors, vos billets à gagner tout au long de la semaine, vous allez devoir être à l'écoute, repérer les appels concours. Et parmi tous les gens qui participeront, ben, il y a certaines personnes qui gagneront leurs billets pour aller au Grand Prix de Trois-Rivières. Je vous souhaite la meilleure des chances. Voici Josh Ross et sa plus récente « Scared of Getting Sober » à Country Pop.

Le cœur d'un blizzard d'une heure de et de sens derrière Yann qui vous accompagne. J'espère que vous passez un excellent week-end jusqu'à présent. Notre prochain artiste, on aura la chance de le revoir en sol québécois. Ce sera son deuxième arrêt seulement en sol québécois depuis le début de sa carrière. Je parle de John Party, qui est l'une des têtes d'affiche du festival L'Assaut Montréal. C'est le samedi soir là, qui sera en spectacle le 15 août prochain. Et laissez-moi vous dire, pour l'avoir vu en spectacle, non seulement il est incroyable, mais la production également de son spectacle, les images, le jeu de lumière, ça vaut vraiment le détour. Alors, si jamais vous n'avez pas encore vos billets pour l'assaut, ben, je vous conseille de les acheter parce que juste pour le spectacle de John Party, ça vaut le prix du festival. On l'a d'ailleurs dans nos oreilles. John Party et Friday Night Heartbreaker à Country Pop.

0: journée avance rapidement, la gang. Il nous reste deux belles heures à passer ensemble dans le road trip du week-end. D'ailleurs, au courant de cette prochaine heure, on fait un tour d'horizon des émissions du dimanche. Qu'est-ce qu'il y a à ne pas manquer ce soir dans nos téléviseurs? Parce qu'il n'y a pas de game de hockey un soir. Fait qu'on va avoir le temps de regarder nos émissions du dimanche. Je vous dis qu'est-ce qu'il y a à ne pas manquer. Et bien sûr, je vous donne tous les détails de notre Radio Bingo de la Mauricie, sans oublier le meilleur du New Country et de la pop pour bien débuter le prochain blitz d'une heure de hit sans arrêt. Luke Bryan s'amène avec Country Home à Country Pop.
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16h03 dans le Road Trip du week-end. 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Voici Co Wetzel et High Road à Country Pop.

Dans un mois, pratiquement jour pour jour, ce sera le début des festivités du Festivois de Trois-Rivières, 25 juin prochain. Ça débute pour 11 jours de festivités du côté du centre-ville de Trois-Rivières. Plusieurs scènes sont là à travers la Mauricie, à travers Trois-Rivières, là, plusieurs endroits pour regarder les différents spectacles. Et pour la première fois cette année, on aura notre grosse soirée New Country sur la scène du fleuve. Ça fait longtemps qu'on la demande, qu'on demande d'avoir du New Country. Eh bien là, ce sera chose faite. Ernest sera là, Matt Lang sera là, Andy Thériault, Savannah Jade, Ariane Sima. Il y en aura vraiment pour tous les goûts lors de cette soirée New Country. Puis en plus, ben ça donne bien, ce sera la journée de la fête du Canada le 1er juillet prochain. Alors, on va tout être en congé. Ça va être une grosse journée fériée, parfaite pour pouvoir en profiter pleinement. Si jamais vous n'avez pas encore vos billets, ben, il n'est pas trop tard pour vous les procurer. Les passes festival affichent complet, mais chacune des journées individuelles est toujours en vente. Et attendez pas à la dernière minute parce que des fois, ben, ça se remplit tellement vite qu'il n'y a plus de billets. Alors, 1er juillet prochain, du côté de Trois-Rivières pour la grosse soirée, une New Country. Et lui, ben, on sait déjà qu'il va mettre l'ambiance dans la place. Voici Matt Lang et All Night Longer à Country Pop.

Alors, c'est dimanche 24 mai. Merci de choisir le road trip du week-end, Ariane, qui vous accompagne. Un petit tour d'horizon de ce qu'on retrouvera ce soir dans nos téléviseurs. Ben, du côté de TVA, on poursuit les face-à-face du côté de Révolution. Des décisions crève-cœur, là, déjà au premier épisode des face-à-face. Deux des quatre, des trois maîtres, en fait, ont déjà utilisé leur sauvetage. Alors, il ne reste que Lydia qui pourrait sauver un dernier groupe de danseurs ou solistes. Et là, j'ai bien hâte de voir comment elle l'utilisera. On poursuit encore les face-à-face cette semaine et la semaine prochaine. Alors, il reste pas beaucoup de place là, pour se qualifier à la prochaine ronde du côté de Révolution. Mais c'est toujours très, très, très impressionnant de voir ces face-à-face. D'autant plus qu'on découvre sur le champ même, là, sur le fait qui on aura comme adversaire. Ça donne des fois des petits moments crève-cœur, dont la semaine dernière, les deux meilleurs amis qui se sont affrontés. Alors, ben hâte de voir la suite des choses du côté de Révolution ce soir. On jase de Survivor Québec dans les prochaines, mais pour le moment, c'est Russell Dickerson et Weren't You Wild à Country Pop.

Breaker d'un blessé d'une heure de Hit sans arrêt, Ariane qui vous accompagne en ce dimanche. On continue notre tour d'horizon des différentes émissions dimanche soir. Et là, ben, on va jaser de Survivor Québec. Jeudi, on s'est fait laisser là, sur un gros scoop là, de la part de Survivor Québec. Un coffre mystère là, qui donne beaucoup de pouvoir à Stéphane. Mais là, l'affaire, c'est qu'il va pouvoir soit donner un avantage ou un désavantage à un membre de la tribu. Mais qu'est-ce que ce sera, cet avantage-là? Qu'est-ce que ce sera, ce désavantage-là? On ne sait pas. C'est ce soir qu'on va le découvrir. Pas d'élimination en vue, du moins pas en début d'émission. Peut-être qu'il y aura un conseil de tribu d'ici la fin de l'émission ce soir, mais ben hâte de voir la suite de Survivor Québec parce qu'on approche là, tranquillement, pas vite, de cette grande finale qui seront... les trois candidats à affronter le jury pour devenir le ou la grande survivante de Survivor Québec et de cette nouvelle saison. J'ai hâte de voir la suite des choses, mais de très gros joueurs encore en liste. Alors, ben hâte de voir qui continuera d'avancer dans l'aventure de Survivor dès ce soir sur les ondes. Et de nouveau, voici Morgan Griffith, c'est Bourbon à Country Pop.

0: Une autre belle heure de compléter ensemble dans le road trip du week-end. Ariane qui vous accompagne. J'espère que vous passez un excellent dimanche jusqu'à présent. Toujours un plaisir de vous accompagner au courant de la prochaine heure. On jasera d'un spécial qu'on aura cette semaine sur nos ondes à Country Pop parce qu'il y a un méchant gros show New Country qui s'amène en sol québécois. Vous en avez jamais entendu parler. J'imagine tout le monde en parle. Les enfants, c'est le talk of the town. Tout le monde parle de Luke Combs. On aura une émission spéciale cette semaine. Je vous donne plus de détails au courant de la prochaine heure. Et bien sûr, pour vous, encore plus de musique, encore plus de New Country pour débuter le dernier blitz d'une heure de hit sans arrêt de notre road trip du week-end. Taylor Swift sera là avec Mr. Perfectly Fine au retour à Country Pop.
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17h, 3 minutes dans le Road Trip du week-end. Ariane qui vous accompagne. J'espère que vous passez un excellent dimanche jusqu'à présent. 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Voici Chicken Gaze, c'est The Best Part à Country Pop.

On se reparle à Maurice Delano d'hier. Merci d'être à l'écoute du Road Trip du week-end. Ariane qui vous accompagne. J'espère que vous passez un excellent dimanche. Va falloir vivre dans une grotte pour ne pas connaître cette nouvelle-là cette semaine. C'était une grosse semaine pour le New Country parce que Luke Combs est enfin de retour en sol québécois avec sa grande tournée My Kind of Saturday Night vendredi et samedi du côté du parc Jean Drapeau de Montréal avec Dierks Bentley, Ty Myers, Jake Worthington, Thelma and James. Ça va être un méchant gros party. Et pour l'occasion, ben, on vous prépare quelque chose de bien spécial au courant de la semaine, vendredi dans le Road Trip du week-end. Émission spéciale Luke Combs pour se mettre dans l'ambiance. Ça fait quand même là, quelques années qu'il n'est pas venu nous voir. Alors, on voudra célébrer le tout. Manquez pas ça de 13h vendredi. Émission spéciale Luke Combs pour célébrer son passage en sol québécois avec My Kind of Saturday Night. C'est le genre de chanson que vous pourrez entendre. C'est des chansons comme celle-ci. Voici Luke Combs et Beer Never Broke My Heart à Country Pop.

0: Merci d'être à l'écoute du World Shapers Weekend. Ariane qui vous accompagne. J'espère que vous passez un excellent dimanche. 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Voici Jordan Davis, c'est Turn This Truck Around à Country Pop.
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Il nous reste une trentaine de minutes à passer ensemble. La Mauricie Ariane qui vous accompagne jusqu'à 18h dans le road trip du week-end. Notre prochain artiste nous a annoncé une belle nouvelle sur ses réseaux sociaux dans les derniers jours. Shania Twain qui aura un nouvel album à venir. Little Miss Twain qui sera disponible dès le 24 juillet prochain. Elle a déjà partagé l'image de cet album-là où elle dit qu'elle veut rendre un hommage à ses racines, à sa jeunesse et surtout à sa maman qui l'a élevée. On sait qu'elle n'a pas eu une vie facile, Shania Twain, dans son enfance et même en grandissant. Alors, bien évidemment, elle racontera le tout à travers cette nouvelle musique qu'elle nous offrira. Je vous rappelle, nouvel album Little Miss Twain, le 24 juillet prochain. Et le premier extrait de ce nouvel album, c'est celle-ci. Voici Dirty Rosie et Shania Twain à Country Pop.

C'est déjà la fin pour moi dans le World Trip du week-end. Un bonheur de vous avoir accompagné en ce dimanche début de soirée. J'espère que vous avez passé une excellente journée. Ne manquez pas de 8h30 demain matin notre belle Nathalie Simard qui est de retour avec 92 minutes de hit sans arrêt pour bien débuter votre journée au travail. On retrouve également notre Brigitte Boisjoli nationale, notre bidou dès 16h pour le retour à la maison. Elle sera là aux côtés de ses acolytes Stéphanie Veillette et Yannick Denoncourt. Quant à moi, j'aurai le bonheur de vous retrouver dès 18h demain pour le top 6 à 6 et pour se crinquer juste avant la game numéro 3 des Canadiens de Montréal. On aura bien évidemment la chanson des séries là, dès 18h demain. Et d'ici là, nous, on se laisse avec encore plus de musique, encore plus de New Country pour bien terminer le road trip du week-end. Voici Sam Hunt et House Party à Country Pop. À demain tout le monde!

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